vieille comme le monde. La musique existe dès le commencement des temps. Ses origines se confondent avec celles de l'homme. Il s'agit d'un art primitif dont le rythme est le premier.

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